Alors Israël, foi le Seigneur. Et à Isaïe. Conforme à Dieu, c'est tout le monde. Et là, il y a tout le monde.